0: passé l'Allemagne. Ils m'ont payé.
1: Mais non, mais ça, il faut que ces choses arrivent, non? Ça fait partie de ce domaine.
0: Non, c'est intéressant.
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0: Qui doit, et ça je n'aime pas.
1: Ouais.
0: Tu dis, moi je vais aller chercher. Parce que même quand c'est tu, je vais aller là-bas chercher. Moi j'ai approché tous les riches de ce pays. Sauf personne. Je suis allé leur dire que moi j'ai besoin d'argent. Vous en avez, non? Vous en avez, moi. Au cours du vent, ça fait que